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1: Et on commence avec ce soir sur TF1, le transporteur Héritage. France 2, les championnats d'Europe d'athlétisme se poursuivent. C'est la deuxième journée. Sur France 3, vous retrouverez OPJ, Canal, Lyon, Sparta Prague. C'est du football, hein. C'est les qualifications pour la Ligue des Champions et c'est le troisième tour. Retour. On poursuit avec Zone Interdite sur M6, concours loufoque, terroir et bonnes affaires. Les secrets des plus grandes foires de France. Retrouvez sur W9 les 20 chansons de Michel Sardou préférées des Français, 90 enquêtes sur TMC, du Touquet à Calais, un été torride sur les plages du Nord, et puis enfin, retrouvé sur TFX, Arthur 3, la guerre des deux mondes, et sur Gulli, les rebelles de la forêt 3. Voilà, je vous laisse faire votre choix, et par avance, une belle soirée devant votre télévision.
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2: 43 départements sont placés en vigilance orange canicule pour ce mardi avec du soleil côté ciel excepté dans le sud-est où quelques averses et épisodes orageux sont attendus. Les températures minimales elles oscilleront entre 13 et 23 degrés. Puis dans l'après-midi on attend jusqu'à 27 à Lille, 29 degrés à Brest et Amiens, 34 degrés à Alençon et Paris, 35 degrés du côté de Vichy ou Toulouse et 36 à Lyon.
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1: Bonjour à tous. 43 départements sont aujourd'hui en vigilance orange à la canicule, 41 en vigilance jaune. De fortes chaleurs qui vont concerner une grande partie du sud-est du pays. Les maximales devraient atteindre les 39 degrés. On attend également 34 degrés à Paris. Un nouvel épisode de fortes chaleurs attendu sur plusieurs jours. Le feu qui sévit depuis plus d'une semaine dans le massif du Claps dans la Drôme a ravagé près de 400 hectares mais n'a quasiment pas progressé hier. En Lozère, un incendie est désormais fixé après avoir parcouru 150 hectares de végétation. En Corse, la côte ouest est placée en alerte au risque incendie avec des appels à quitter les espaces naturels avant 11h. Pour rappel, 9 feux sur 10 sont d'origine humaine. La sécheresse qui alimente le risque incendie a frappé le mois dernier 95% de l'Hexagone ainsi que la quasi-totalité de la Suisse, deux records depuis le début des données de l'Observatoire européen de la sécheresse en 2012. À partir du 1er septembre, le prix du gaz va augmenter de 5,6% pour 6 millions de ménages en répercussion aux tensions sur les marchés causées par la guerre au Moyen-Orient. Les ménages ayant souscrit une offre à prix fixe ne seront pas concernés. Un jeune de 16 ans a été tué dimanche soir à Montpellier dans une rixe au couteau. Deux personnes ont été interpellées dans la nuit de dimanche à lundi et un mineur de 17 ans s'est présenté de lui-même hier matin au commissariat, affirmant être l'auteur des coups de couteau. Deux autres sont actuellement recherchés. Les deux cadres de la DZ Mafia, Mehdi Laribi et Jamel Djea, récemment interpellés en Algérie, ont finalement été placés en détention provisoire. Confirmation faite hier par le ministre de la Justice, Gérald Darmanin. Ces deux narcotrafiquants originaires de Marseille étaient des objectifs prioritaires de la justice française. Et les Bleus du relais 4 x 200 mètres nage libre ont décroché l'argent hier soir au championnat d'Europe de natation à Paris, notamment grâce à un temps époustouflant de Léon Marchand. Les quatre Français ont battu le record de France en 7 minutes 2 secondes 23 centièmes.
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1: 43 départements sont placés en vigilance orange canicule pour ce mardi avec du soleil côté ciel, excepté dans le sud-est où quelques averses et épisodes orageux sont attendus. Les températures minimales, elles, oscilleront entre 13 et 23 degrés. Puis dans l'après-midi, on attend jusqu'à 27 à Lille, 29 degrés à Brest et Amiens, 34 degrés à Alençon et Paris, 35 degrés du côté de Vichy ou Toulouse et 36 à Lyon.
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1: Bonjour à tous, l'horoscope de ce mardi 11 août, on commence avec les béliers. Votre charisme fait des ravages autour de vous. Les taureaux, vous vous sentez bien en ce moment et ça va durer. Les gémeaux, pensez un peu à vous reposer, vous êtes fatigués. Les cancers, votre entourage compte sur votre force intérieure. Les lions, attention à votre santé, dormez beaucoup plus. Les vierges, vous faites tourner les têtes et vous êtes en forme. Les balances, soyez plus attentifs aux gens que vous aimez. Les scorpions, votre charme et votre charisme sont indéniables. Les sagittaires, votre entourage professionnel vous fait confiance. Les capricornes, laissez enfin entrer l'amour dans votre vie. Les verseaux, attention aux excès et dormez un peu plus. Et puis les poissons, vous avez rencontré quelqu'un qui vous aime.

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1: 43 départements sont placés en vigilance orange canicule pour ce mardi avec du soleil côté ciel, excepté dans le sud-est où quelques averses et épisodes orageux sont attendus. Les températures minimales, elles, oscilleront entre 13 et 23 degrés. Puis dans l'après-midi, on attend jusqu'à 27 à Lille, 29 degrés à Brest et Amiens, 34 degrés à Alençon et Paris, 35 degrés du côté de Vichy ou Toulouse, et 36 à Lyon.
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1: Bonjour à tous. 43 départements sont aujourd'hui en vigilance orange à la canicule, 41 en vigilance jaune. La France fait face à l'arrivée de la cinquième canicule de l'année avec des températures souvent supérieures à 35 degrés attendues jusqu'en fin de semaine. Aucune région ne sera épargnée, même si certaines seront plus touchées. À noter qu'aucune précipitation n'est attendue ces prochains jours. À partir du 1er septembre, le prix du gaz va augmenter de 5,6% pour 6 millions de ménages en répercussion aux tensions sur les marchés causées par la guerre au Moyen-Orient. Les ménages ayant souscrit une offre à prix fixe ne seront pas concernés. Un mineur étranger isolé de 17 ans est décédé vendredi soir à Toulouse, victime d'un traumatisme thoracique lors d'une course-poursuite à scooter avec la police. Il avait refusé d'obtempérer un contrôle routier après une transaction suspectée de stupéfiants. Près de 1000 euros avaient été retrouvés en sa possession. Un individu a été interpellé et placé en garde à vue pour apologie du terrorisme. Il avait adressé plusieurs menaces d'attentat par mail visant la mairie de Cannes et le tribunal judiciaire de Grasse. Du matériel informatique a été saisi lors d'une perquisition. 111 morts, 87 blessés, 1500 logements endommagés, des dizaines de bâtiments effondrés. C'est le bilan encore provisoire d'un séisme de magnitude 7,4 qui a frappé hier l'ouest de la Colombie. Les départements touchés sont également privés d'électricité et de réseaux mobiles. À Cali, une vingtaine d'édifices se sont effondrés avec des personnes piégées à l'intérieur. Le séisme a été ressenti jusqu'en Équateur, au Panama et au Venezuela. Plus de 200 000 personnes se sont déjà inscrites à la messe que présidera le pape Léon XIV le mois prochain à Paris. La plateforme d'inscription gratuite en ligne a été prise d'assaut hier dès son ouverture. Le diocèse de Paris a annoncé hier soir que la capacité d'accueil totale du Stade de France était atteinte. La liste d'attente reste tout de même ouverte. Le souverain pontife est attendu en France du 25 au 28 septembre, une première depuis son élection en 2025.
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1: 43 départements sont placés en vigilance orange canicule pour ce mardi, avec du soleil côté ciel, excepté dans le sud-est où quelques averses et épisodes orageux sont attendus. Les températures minimales, elles, oscilleront entre 13 et 23 degrés. Puis dans l'après-midi, on attend jusqu'à 27 à Lille, 29 degrés à Brest et Amiens, 34 degrés à Alençon et Paris, 35 degrés du côté de Vichy ou Toulouse et 36 à Lyon.
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1: Bonjour à tous, l'horoscope de ce mardi 11 août, on commence avec les béliers. Votre charisme fait des ravages autour de vous. Les taureaux, vous vous sentez bien en ce moment et ça va durer. Les gémeaux, pensez un peu à vous reposer, vous êtes fatigués. Les cancers, votre entourage compte sur votre force intérieure. Les lions, attention à votre santé, dormez beaucoup plus. Les vierges, vous faites tourner les têtes et vous êtes en forme. Les balances, soyez plus attentifs aux gens que vous aimez. Les scorpions, votre charme et votre charisme sont indéniables. Les sagittaires, votre entourage professionnel vous fait confiance. Les capricornes, laissez enfin entrer l'amour dans votre vie. Les verseaux, attention aux excès et dormez un peu plus. Et puis les poissons, vous avez rencontré quelqu'un qui vous aime.

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1: Bonjour à tous, on commence avec les championnats d'Europe de natation. Léon Marchand a signé hier la meilleure performance mondiale de l'année lors d'un premier relais fantastique en 1 minute 43 secondes 76 centièmes qui a permis aux Bleus de décrocher l'argent sur le relais du 4 x 200 mètres. Les quatre Français ont battu le record de France en 7 minutes 2 secondes 23 centièmes. La Grande-Bretagne a elle décroché l'or en 7 minutes 1 seconde 52 centièmes. Au programme aujourd'hui, le relais 4 x 100 mètres, 4 nages mixtes, le 100 mètres brasse, le 100 mètres nage libre, le 800 mètres nage libre, le 200 mètres d'eau et le 50 mètres papillon. Du football aujourd'hui avec le troisième tour de qualification en Ligue des Champions. L'Olympique Lyonnais affronte ce soir le Sparta Prague. Coup d'envoi de la rencontre prévu à 21h. Côté tennis, l'Américain Ben Shelton s'est qualifié hier pour les quarts de finale du Masters 1000 de Montréal en s'imposant 6-3-7-6 face au Brésilien João Fonseca. Qualification également du Tchèque Jakub Mencik. Le Français Arthur Fils va lui disputer ce soir les quarts de finale face à l'Espagnol Rafael Rodard. L'autre rencontre opposera l'Italien Luciano Darderi à l'Américain Brandon Nakashima. Du côté des femmes, à Toronto, qualification cette nuit d'Iga Swiatek et Elina Svitolina. Ça passe également pour la Japonaise Naomi Osaka. Les championnats d'Europe d'athlétisme se poursuivent à Birmingham. Le Français Étienne Daguinos a ouvert hier soir le compteur de médailles des Bleus en décrochant la médaille de bronze sur le 5000 mètres. En revanche, Jimmy Gressier, qui rêvait d'un premier titre européen, a lui échoué au pied du podium. Et les Françaises du 3000 mètres steeple, Alice Finot, Clara Entresangle et Flavie Renoir se sont qualifiées pour la finale avec une chance de médaille jeudi soir.
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2: 43 départements sont placés en vigilance orange canicule pour ce mardi avec du soleil côté ciel, excepté dans le sud-est où quelques averses et épisodes orageux sont attendus. Les températures minimales, elles, oscilleront entre 13 et 23 degrés. Puis dans l'après-midi, on attend jusqu'à 27 à Lille, 29 degrés à Brest et Amiens, 34 degrés à Alençon et Paris, 35 degrés du côté de Vichy ou Toulouse, et 36 à Lyon.
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1: Bonjour à tous. La France se prépare à vivre une cinquième vague de canicule. 43 départements sont aujourd'hui en vigilance orange à la canicule, 41 en vigilance jaune. De fortes chaleurs qui vont concerner une grande partie du sud-est du pays. Les maximales devraient atteindre les 39 degrés. Le feu qui sévit depuis plus d'une semaine dans le massif du Claps dans la Drôme a ravagé près de 400 hectares mais n'a quasiment pas progressé hier. En Lozère, un incendie est désormais fixé après avoir parcouru 150 hectares de végétation. En Corse, la côte ouest est placée en alerte au risque incendie avec des appels à quitter les espaces naturels avant 11h. Pour rappel, 9 feux sur 10 sont d'origine humaine. La sécheresse qui alimente le risque d'incendie a frappé le mois dernier 95% de l'Hexagone ainsi que la quasi-totalité de la Suisse. Deux records depuis le début des données de l'Observatoire européen de la sécheresse en 2012. À partir d'aujourd'hui, les entreprises devront obtenir le consentement avant tout démarchage téléphonique. Une proposition de loi entre en vigueur et nous serons par principe non consentants. Il faudra d'abord donner son accord avant d'être appelé. Quelques exceptions comme les sondages d'intérêt public et les sociétés avec lesquelles vous avez souscrit un contrat échappent à la règle. Les entreprises hors la loi risquent une amende pouvant aller jusqu'à 375 000 euros. Les deux cadres de la DZ Mafia, Mehdi Larribi et Jamel Djeha, récemment interpellés en Algérie, ont finalement été placés en détention provisoire, confirmation faite hier par le ministre de la Justice, Gérald Darmanin. Ces deux narcotrafiquants originaires de Marseille étaient des objectifs prioritaires de la justice française. Le Stade de France s'affiche complet pour la venue du pape. Plus de 200 000 personnes se sont déjà inscrites à la messe que présidera le souverain pontife le mois prochain à Paris. La plateforme d'inscription gratuite en ligne a été prise d'assaut hier dès son ouverture. La liste d'attente reste ouverte. Et du football aujourd'hui avec le troisième tour de qualification pour la Ligue des Champions. L'Olympique Lyonnais affronte ce soir le Sparta Prague. Coup d'envoi de la rencontre prévu à 21h.
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1: 43 départements sont placés en vigilance orange canicule pour ce mardi avec du soleil côté ciel excepté dans le sud-est où quelques averses et épisodes orageux sont attendus. Les températures minimales, elles, oscilleront entre 13 et 23 degrés. Puis dans l'après-midi, on attend jusqu'à 27 à Lille, 29 degrés à Brest et Amiens, 34 degrés à Alençon et Paris, 35 degrés du côté de Vichy ou Toulouse et 36 à Lyon.
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1: Bonjour à tous, l'horoscope de ce mardi 11 août, on commence avec les béliers. Votre charisme fait des ravages autour de vous. Les taureaux, vous vous sentez bien en ce moment et ça va durer. Les gémeaux, pensez un peu à vous reposer, vous êtes fatigués. Les cancers, votre entourage compte sur votre force intérieure. Les lions, attention à votre santé, dormez beaucoup plus. Les vierges, vous faites tourner les têtes et vous êtes en forme. Les balances, soyez plus attentifs aux gens que vous aimez. Les scorpions, votre charme et votre charisme sont indéniables. Les sagittaires, votre entourage professionnel vous fait confiance. Les capricornes, laissez enfin entrer l'amour dans votre vie. Les verseaux, attention aux excès et dormez un peu plus. Et puis les poissons, vous avez rencontré quelqu'un qui vous aime.
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1: 43 départements sont placés en vigilance orange canicule pour ce mardi, avec du soleil côté ciel, excepté dans le sud-est où quelques averses et épisodes orageux sont attendus. Les températures minimales, elles, oscilleront entre 13 et 23 degrés. Puis dans l'après-midi, on attend jusqu'à 27 à Lille, 29 degrés à Brest et Amiens, 34 degrés à Alençon et Paris, 35 degrés du côté de Vichy ou Toulouse et 36 à Lyon.
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1: Bonjour à tous. La France se prépare à vivre une cinquième vague de canicule. 43 départements sont aujourd'hui en vigilance orange, 41 en vigilance jaune. De fortes chaleurs qui vont concerner une grande partie du sud-est du pays. Les maximales devraient atteindre les 39 degrés. 67 départements seront concernés demain. À partir d'aujourd'hui, les entreprises devront obtenir le consentement avant tout démarchage téléphonique. Une proposition de loi entre en vigueur et nous serons par principe non consentants. Il faudra d'abord donner son accord avant d'être appelé. Quelques exceptions comme les sondages d'intérêt public et les sociétés avec lesquelles vous avez souscrit un contrat échappent à la règle. À partir du 1er septembre, le prix du gaz va augmenter de 5,6% pour 6 millions de ménages en répercussion aux tensions sur les marchés causées par la guerre au Moyen-Orient. Les ménages ayant souscrit une offre à prix fixe ne seront pas concernés. Deux policiers municipaux ont été blessés à l'arme blanche hier soir à Toulouse par un homme qui a été interpellé. Le maire a fait état de propos à caractère terroriste. Une enquête pour tentative de meurtre a été ouverte par le parquet de Toulouse. 111 morts, 87 blessés, 1500 logements endommagés, des dizaines de bâtiments effondrés. C'est le bilan encore provisoire d'un séisme de magnitude 7,4 qui a frappé hier l'ouest de la Colombie. Les départements touchés sont également privés d'électricité et de réseau mobile. À Cali, une vingtaine d'édifices se sont effondrés avec des personnes piégées à l'intérieur. Le séisme a été ressenti jusqu'en Équateur, au Panama et au Venezuela. Le Stade de France affiche complet pour la venue du pape. Plus de 200 000 personnes se sont déjà inscrites à la messe que présidera le pape Léon XIV le mois prochain à Paris. La plateforme d'inscription gratuite en ligne a été prise d'assaut hier dès son ouverture. La liste d'attente, elle, reste ouverte. Côté tennis, la rencontre entre Arthur Fils et Raphaël Rodard, initialement prévue aujourd'hui au Masters 1000 de Montréal, a été reportée en raison de la pluie et d'un risque d'orage. Les retards s'enchaînent alors que le tournoi de Cincinnati doit débuter jeudi. Et du football en Ligue des Champions, l'Olympique Lyonnais affronte ce soir le Sparta Prague à 21h.
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1: 43 départements sont placés en vigilance orange canicule pour ce mardi, avec du soleil côté ciel, excepté dans le sud-est où quelques averses et épisodes orageux sont attendus. Les températures minimales, elles, oscilleront entre 13 et 23 degrés. Puis dans l'après-midi, on attend jusqu'à 27 à Lille, 29 degrés à Brest et Amiens, 34 degrés à Alençon et Paris, 35 degrés du côté de Vichy ou Toulouse et 36 à Lyon.
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1: Bonjour à tous, on commence avec les championnats d'Europe de natation. Léon Marchand a signé hier la meilleure performance.

0: Mondiale de l'année lors d'un premier relais fantastique en 1 minute 43 secondes 76 centièmes qui a permis aux Bleus de décrocher l'argent sur le relais du 4 x 200 mètres. Les quatre Français ont battu le record de France en 7 minutes 2 secondes 23 centièmes. La Grande-Bretagne a elle décroché l'or en 7 minutes 1 seconde 52 centièmes. Au programme aujourd'hui, le relais 4 x 100 mètres 4 nages mixtes, le 100 mètres brasse, le 100 mètres nage libre, le 800 mètres nage libre, le 200 mètres d'eau et le 50 mètres papillon. Du football aujourd'hui avec le troisième tour de qualification en Ligue des Champions. L'Olympique Lyonnais affronte ce soir le Sparta Prague. Coup d'envoi de la rencontre prévu à 21h. Côté tennis, l'Américain Ben Shelton s'est qualifié hier pour les quarts de finale du Masters 1000 de Montréal en s'imposant 6-3-7-6 face au Brésilien João Fonseca. Qualification également du Tchèque Jakub Mencik. Le Français Arthur Fils va lui disputer ce soir les quarts de finale face à l'Espagnol Rafael Rodard. L'autre rencontre opposera l'Italien Luciano Darderi à l'Américain Brandon Nakashima. Du côté des femmes, à Toronto, qualification cette nuit d'Iga Swiatek et Elina Svitolina. Ça passe également pour la Japonaise Naomi Osaka. Les championnats d'Europe d'athlétisme se poursuivent à Birmingham. Le Français Étienne Daguinos a ouvert hier soir le compteur de médailles des Bleus en décrochant la médaille de bronze sur le 5000 mètres. En revanche, Jimmy Gressier, qui rêvait d'un premier titre européen, a lui échoué au pied du podium. Et les Françaises du 3000 mètres steeple, Alice Finot, Clara Entresangle et Flavie Renoir se sont qualifiées pour la finale avec une chance de médaille jeudi soir.
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1: Bonjour à tous, l'horoscope de ce mardi 11 août, on commence avec les béliers. Votre charisme fait des ravages autour de vous. Les taureaux, vous vous sentez bien en ce moment et ça va durer. Les gémeaux, pensez un peu à vous reposer, vous êtes fatigués. Les cancers, votre entourage compte sur votre force intérieure. Les lions, attention à votre santé, dormez beaucoup plus. Les vierges, vous faites tourner les têtes et vous êtes en forme. Les balances, soyez plus attentifs aux gens que vous aimez. Les scorpions, votre charme et votre charisme sont indéniables. Les sagittaires, votre entourage professionnel vous fait confiance. Les capricornes, laissez enfin entrer l'amour dans votre vie. Les verseaux, attention aux excès et dormez un peu plus. Et puis les poissons, vous avez rencontré quelqu'un qui vous aime.
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1: Bonjour à tous. Canicule. Météo France étend la vigilance à 67 départements demain. Le mercure continue de grimper dans le pays et la chaleur gagne du terrain. Aujourd'hui, ce sont 43 départements qui sont en vigilance. Mercredi, Paris et la Petite Couronne seront aussi concernés, ainsi qu'une grande partie de la Nouvelle-Aquitaine. Cette nuit, les températures peineront à redescendre et la chaleur s'accentuera encore jeudi et vendredi. Présidentielle de 2027, Olivier Faure rejette la proposition de François Bayrou d'une grande primaire contre les extrêmes. Le patron du PS a pris la parole sur X alors que l'ancien Premier ministre propose une grande primaire alliant les socialistes à la droite gaulliste pour désigner un candidat unique. La primaire à gauche doit avoir lieu au mois d'octobre. Fait divers, un père et sa fille de 9 ans ont été retrouvés morts par pendaison à leur domicile près d'Arras. La mère a découvert les corps en rentrant du travail. Selon les premiers éléments de l'enquête, le père serait à l'origine du drame et il pourrait s'agir d'un infanticide suivi d'un suicide. La brigade de recherche d'Arras dirige l'enquête avec l'appui de la cellule d'identification criminelle 62. Guerre en Ukraine, le président Zelensky affirme que la Russie a utilisé des missiles balistiques nord-coréens contre son pays. Il a par ailleurs assuré que Moscou s'apprêtait à déployer davantage de soldats nord-coréens sur son territoire. Des attaques ont eu lieu cette nuit en Ukraine sur plusieurs régions, faisant 9 morts et plusieurs dizaines de blessés. En Syrie, Bachar el-Assad a été condamné à la peine de mort par contumace pour crimes de guerre et crimes contre l'humanité aujourd'hui. Outre le dirigeant qui a fui avec sa famille à Moscou lors de la prise de Damas en décembre 2024, les autorités de transition ont condamné à mort l'ancien chef de la sécurité politique lors de ce premier jugement. Camp Rock 3, Demi Lovato fera un caméo dans la suite de la saga aux côtés des Jonas Brothers. La chanteuse tenait le rôle principal de Michi Torres dans les premiers volets qui ont cartonné. Elle va reprendre son rôle dans cette suite qui doit sortir le 14 août sur Disney+. Camp Rock 3 suivra des adolescents venus passer l'été dans ce camp de vacances musicales.
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1: 43 départements sont placés en vigilance orange canicule pour ce mardi, avec du soleil côté ciel, excepté dans le sud-est où quelques averses et épisodes orageux sont attendus. Les températures minimales, elles, oscilleront entre 13 et 23 degrés. Puis dans l'après-midi, on attend jusqu'à 27 à Lille, 29 degrés à Brest et Amiens, 34 degrés à Alençon et Paris, 35 degrés du côté de Vichy ou Toulouse et 36 à Lyon.
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1: 43 départements sont placés en vigilance orange canicule pour ce mardi, avec du soleil côté ciel, excepté dans le sud-est où quelques averses et épisodes orageux sont attendus. Les températures minimales, elles, oscilleront entre 13 et 23 degrés. Puis dans l'après-midi, on attend jusqu'à 27 à Lille, 29 degrés à Brest et Amiens, 34 degrés à Alençon et Paris, 35 degrés du côté de Vichy ou Toulouse et 36 à Lyon.
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1: Bonjour à tous. Antivirus, les cas contacts du touriste ayant transité en France ont été identifiés et contactés. L'enquête sanitaire se poursuit après l'identification d'un cas chez un franco-argentin. Les personnes contactées vont se placer à l'isolement, comme le prévoit la conduite à tenir élaborée avec les experts scientifiques. C'est ce qu'a précisé le centre de crise sanitaire. Emploi, le taux de chômage a augmenté de 2,5 points chez les jeunes en un an. C'est ce que montrent les données publiées par l'INSEE. La ministre déléguée Sabrina Roubache a assuré que beaucoup d'outils permettent d'y remédier, comme la voie professionnelle. Si le nombre d'apprentis a baissé en 2025, elle a invoqué la conjoncture pour l'expliquer. Interdiction du démarchage téléphonique non consenti. Elle entre en vigueur aujourd'hui. Les entreprises passant des appels non consentis pourront être sanctionnées par une amende allant jusqu'à 75 000 euros par appel pour une personne physique et jusqu'à 375 000 euros pour une entreprise. En cas d'abus de faiblesse, l'amende pourra même grimper jusqu'à 500 000 euros. Les appels sont autorisés du lundi au vendredi de 10h à 13h et de 14h à 20h. Catastrophe naturelle, les pertes économiques reculent de plus d'un tiers au premier semestre cette année à 100 milliards de dollars. C'est ce qu'a annoncé le réassureur Swiss Re. Si la facture pour les assureurs a atteint son plus bas niveau depuis le premier semestre 2020, il reste prudent sur la deuxième moitié de l'année et ce parce que cela ne signifie pas que le risque a disparu. Sport, Donald Trump vole au secours d'Infantino poussé vers la sortie de la FIFA. Le président américain a vanté les mérites du dirigeant de la fédération, dont la position est précaire depuis son projet avorté de financiarisation de la Coupe du Monde. Trump estime que la FIFA commettrait une erreur grave si elle envisageait ne serait-ce qu'un instant de le remplacer. Musique, Lenny Kravitz reporte son concert à Bordeaux à cause d'un problème de santé. Il devait monter sur scène ce soir à l'Arkéa Arena. La salle a reprogrammé le show jeudi 13 août à la même heure. Elle a précisé que les billets achetés pour ce soir seront valables. Une procédure de remboursement est lancée pour les fans qui ne pourront pas venir.
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1: Bonjour à tous. La troisième vague de chaleur de l'année s'intensifie aujourd'hui. 43 départements sont en vigilance orange, avant 67 dès demain, dont Paris et sa petite couronne. Les maximales atteindront localement 35 à 37 degrés. L'ancien président syrien Bachar al-Assad a été condamné ce jour à la peine de mort par coutumasse pour crimes de guerre et crimes contre l'humanité commis durant la guerre civile. Réfugié à Moscou depuis la chute de Damas en décembre 2024, il est visé par les premiers jugements des autorités de transition contre des responsables de l'ancien régime. Le bilan provisoire du séisme de magnitude 7,4 qui a frappé la Colombie hier matin s'alourdit avec au moins 169 morts et plus de 600 blessés. Plus de 165 bâtiments ont également été détruits par le tremblement de terre. Et on poursuit avec les personnes ayant été en contact avec le touriste franco-argentin atteint du hantavirus Ande qui ont été identifiés et avertis. Les contacts à risque sont placés, eux, à l'isolement pendant 6 semaines. Et la garde à vue de l'homme qui a agressé 3 policiers municipaux au couteau à Toulouse a été levée dans la nuit avec un état jugé incompatible avec cette mesure. Pour rappel, 2 policiers ont été blessés et hospitalisés. Depuis aujourd'hui, le démarchage téléphonique nécessite le consentement préalable et éclairé du consommateur. Cet accord valable à 1 an maximum peut être retiré à tout moment. Les appels restent limités aux jours ouvrés de 10h à 13h et de 14h à 20h. Et un afflux massif de méduses a contraint EDF à arrêter 3 réacteurs de la centrale nucléaire de Gravelines et à réduire la puissance d'un 4e. Aucun incident n'a toutefois été détecté. Côté sport, plusieurs chances de médailles ce soir au championnat d'Europe de natation avec notamment Pauline Maillot ou encore Maxime Grousset à suivre dès 18h30. Et pour les championnats d'Europe d'athlétisme, la finale du marteau sera à suivre dès 20h10 avec Yann Chaussinon.
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1: Bonsoir à tous. La troisième vague de chaleur de l'année s'intensifie avec 43 départements qui sont en vigilance orange canicule aujourd'hui avant 78 dès demain, dont Paris et sa petite couronne. Les maximales atteindront localement 35 à 37 degrés. La garde à vue de l'homme qui a agressé 3 policiers municipaux au couteau à Toulouse a été levée dans la nuit, son état étant jugé incompatible avec cette mesure. Pour rappel, 2 policiers ont été blessés et hospitalisés lors de cette attaque. Le prix repère du gaz augmentera de 5,6% en septembre après une légère baisse au mois d'août. Cette hausse concerne environ 6 millions de foyers ayant une offre indexée. Les prix pourraient continuer d'augmenter, notamment en raison des tensions sur les marchés et de stocks européens plutôt faibles. L'ancien président syrien Bachar al-Assad a été condamné ce jour à la peine de mort par contumace pour crimes de guerre et crimes contre l'humanité commis durant la guerre civile. Et en Colombie, le bilan provisoire du séisme de magnitude 7,4 s'alourdit, avec au moins 169 morts et plus de 600 blessés. 165 bâtiments ont également été détruits par ce tremblement. Retour en France, près d'Arras, un père et sa jeune fille ont été retrouvés pendus à leur domicile. La mère a découvert les corps à son retour du travail et une enquête a été ouverte pour déterminer les circonstances des décès. Depuis aujourd'hui, le démarchage téléphonique nécessite le consentement préalable et éclairé du consommateur. Cet accord valable à 1 an maximum peut être retiré à tout moment. Les appels restent illimités aux jours ouvrés de 10h à 13h et de 14h à 20h. On poursuit avec du sport et des chances de médailles ce soir au championnat d'Europe de natation avec notamment Pauline Maillot ou encore Maxime Grousset à suivre dès 18h30. Et en ce qui concerne les championnats d'Europe d'athlétisme, cette fois-ci, la finale du marteau sera à suivre dès 20h10 avec Yann Chaussinan. Voilà pour l'essentiel de l'actualité.
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1: C'est une journée largement ensoleillée qui est attendue pour ce mercredi avec 78 départements placés en vigilance orange canicule. Des averses orageuses éclateront l'après-midi sur les Pyrénées, les Alpes et la Corse avec une ondée possible sur le massif central. Et concernant les températures minimales, elles oscilleront entre 16 et 25 degrés. Et puis dans l'après-midi, il fera très chaud jusqu'à 31 à Brest, 32 à Biarritz, 34 du côté de Strasbourg, 35 à Montpellier, 37 à Paris et jusqu'à 39 degrés à Bordeaux.
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1: Bonsoir à tous. 78 départements seront placés en vigilance orange canicule pour la journée de demain, dont Paris et sa petite couronne. Les maximales atteindront localement 35 à 37 degrés et les minimales, elles, ne passeront pas en dessous des 20 degrés dans de nombreux secteurs. La garde à vue de l'homme qui a agressé 3 policiers municipaux au couteau à Toulouse a finalement été levée dans la nuit, puisque son état a été jugé incompatible avec cette mesure. 2 policiers ont été blessés et hospitalisés à la suite de cette affaire. Le prix repère du gaz va augmenter de 5,6% au mois de septembre après une légère baisse en août. Cette hausse concerne environ 6 millions de foyers ayant une offre indexée. Les prix pourraient continuer d'augmenter, notamment en raison des tensions sur les marchés et de stocks européens jugés faibles. L'ancien président syrien Bachar al-Assad a été condamné ce jour à la peine de mort par coutumasse pour crimes de guerre et crimes contre l'humanité commis durant la guerre civile. En Colombie, le bilan provisoire du séisme de magnitude 7,4 qui a frappé le pays hier matin continue de s'alourdir avec au moins 169 morts et plus de 600 blessés. 165 bâtiments ont également été détruits par le tremblement de terre. Retour en France. Depuis aujourd'hui, le démarchage téléphonique nécessite le consentement préalable et éclairé du consommateur. Cet accord valable un an maximum peut être retiré à tout moment. Les appels restent limités aux jours ouvrés de 10h à 13h et de 14h à 20h. Et à la veille de l'éclipse solaire, les ruptures de stock de lunettes sont de plus en plus nombreuses et encore plusieurs centaines de personnes se retrouvent sans solution. Marine Tondelier accuse le gouvernement d'impréparation. Côté sport, des chances de médailles ce soir au championnat d'Europe de natation avec notamment Pauline Maillot ou encore Maxime Grousset à suivre dès 18h30. En ce qui concerne les championnats d'Europe d'athlétisme, la finale du marteau, elle sera à suivre dès 20h10 avec Yann Chaussinan.
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1: Bonsoir à tous. 78 départements seront placés en vigilance orange canicule pour la journée de demain, dont Paris et sa petite couronne. Les maximales atteindront localement 35 à 37 degrés et les minimales ne passeront pas en dessous des 20 degrés dans de nombreux secteurs. Dans le Var, l'incendie a été déclaré maîtrisé 4 jours après avoir été fixé. Le feu a brûlé 5700 hectares. 370 pompiers restent mobilisés pour éteindre les derniers foyers. Et à Toulouse, le suspect de l'agression au couteau de 3 policiers municipaux a été remis en liberté après la levée de sa garde à vue. Son état de santé ne permettait pas son maintien sous ce régime. Le prix repère du gaz augmentera de 5,6% en septembre après une légère baisse en août. Cette hausse concerne environ 6 millions de foyers ayant une offre indexée. Les prix pourraient continuer d'augmenter, notamment en raison des tensions sur les marchés et des stocks européens plutôt faibles. Et puis l'ancien président syrien Bachar al-Assad a été condamné ce jour à la peine de mort par contumace pour crimes de guerre et crimes contre l'humanité commis durant la guerre civile. Du côté de la Colombie, le bilan provisoire du séisme de magnitude 7,4 qui a frappé le pays hier matin s'alourdit avec au moins 169 morts et plus de 600 blessés. 165 bâtiments ont également été détruits par le tremblement de terre. Retour en France, depuis aujourd'hui, le démarchage téléphonique nécessite le consentement préalable et éclairé du consommateur. Cet accord valable un an maximum peut être retiré à tout moment. Et à la veille de l'éclipse solaire, les ruptures de stock des lunettes sont de plus en plus nombreuses. Marine Tondelier, elle, accuse le gouvernement d'impréparation. Enfin du sport, de nouvelles médailles au championnat d'Europe de natation avec le bronze pour Pauline Maillot sur le 200 mètres d'eau et l'argent pour Maxime Grousset sur 50 mètres papillon. En ce qui concerne les championnats d'Europe d'athlétisme, la finale du marteau sera à suivre dès 20h10 avec le français Yann Chaussinan. Voilà pour l'essentiel de l'actualité, je vous souhaite une excellente soirée.
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